0: Nous remercions le Seigneur pour la journée qu'il vient de nous donner.
1: Turashimira Imana rero ku bw'uyu munsi duhaye.
0: Je vais assurer à ma directrice que il n'y a pas de doute que tout ce que nous donnons, nous sommes dans la bonne voie.
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0: Que nous ne regrettons pas de venir ici au Burundi, plus précisément à Kivoga, avec la permission de nos autorités de l'Union.
1: Ko tutazigera kutwicuza ku rugendo twagize hano Burundi na cyane cyane hano mu Kivoga inyuma yaho abayobozi baduhereye uburenganzira.
0: Vous êtes des femmes formidables.
1: Muri abakenyezi badasanzwe.
0: Alléluia. Vous êtes les femmes de Dieu.
1: Muri abakenyezi buhoraho.
0: Les filles de celui qui est là-haut.
1: Abakobwa buri hejuru.
0: Voir votre aspect.
1: Iyo tubitegereje uko mugaragara.
0: Votre sourire.
1: Akamwemwe mufise.
0: Bien habillé.
1: Ingene mwashajije.
0: Aujourd'hui vous brillez encore.
1: Uyu munsi murakayangana
0: kandi.
1: Mani baheza gire.
0: Prête à recevoir le message.
1: Kandi mugaragara nkabiteguye kongera kwakira
0: ubutumwa. Rappelez-vous.
1: Mwibuke.
0: C'est une chose de recevoir.
1: Ni ikintu kimwe kwakira.
0: C'est une autre chose d'agir.
1: Ariko kandi gushira mu ngiro n'ikindi.
0: Nous avons l'assurance que comme vous recevez.
1: Dufise rero twebwe ibyizigiro yuko nuko muriko muraronka. Nakanyamuneza.
0: Il y aura pas les policiers derrière vous.
1: Nibizori atamu police ari nyuma yanyu.
0: Vous allez mettre en pratique tout ce que vous apprenez. Alléluia.
1: Bisobanura ko muzobishira mu ngiro ibyo mwiga byose.
0: Nous allons prier pour vous.
1: Tuzobasengera.
0: Même quand nous allons toujours nous rappeler de vous.
1: Nubwo tuzoba tumaze gusubira inyuma tuzobandanya kubazirikana.
0: Et c'est le résultat de ce que vous allez faire qui va nous attirer encore de venir.
1: Kandi umwimbo w'ibyo muzoko nibyo niwuzokongera kudutumirira kuza.
0: Nous voulons bientôt et très bientôt venir faire le suivi.
1: Kandi turifuza ko vuba twongera kugaruka kugira ngo turabaho mugejeje igikorwa.
0: Nous voulons avoir de bons résultats.
1: Turakeneye umwimbo mwiza.
0: Les filles de Dieu.
1: Abigeme ba Kristo.
0: Allez.
1: Nimugende.
0: Allez.
1: Nimugende.
0: Transformez Burundi.
1: Maze muhindura Burundi.
0: Amen.
1: Amen.
0: Allez changer Burundi.
1: Genda muhindura Burundi.
0: Commencez à changer vos maisons.
1: Mutangure guhindura abo mu ngo zanyu.
0: Puisque Dieu a déjà précédé.
1: Kubera yuko Imana yabitangiye.
0: Soyez transformés.
1: Ni rero ni mube abahinguwe.
0: Assurons-nous que tout ce que nous avons demandé à Dieu, il va nous le donner selon sa volonté.
1: 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Imana ibahezagire.
0: Que Dieu vous bénisse.
1: Imana ibahezagire.
0: Que Dieu bénisse nos autorités.
1: Imana ihezagire abayobozi bacu.
0: Soyons des femmes de prière.
1: Ni mureke tuba abakenyezi b'amasengesho.
0: Notre combat nous le menons avec les prières.
1: Kubera yuko intambara yacu tuyigwana biciye mu masengesho.
0: Tous nous avons des problèmes.
1: Twese tugenda n'ibibazo.
0: Mais puisque Dieu est avec nous.
1: Ariko kubera yuko Imana iri kumwe natwe.
0: Il prend soin de ça.
1: Yamitwitwararitse.
0: Quand vous vous mettez au travail.
1: Kandi iyo mugiye ku gikorwa.
0: Dieu prend soin de vous. Amen.
1: Imana iraheza ikabana namwe.
0: Laissez-moi vous dire.
1: Nimureke ndababwire.
0: Quand je commençais ce ministère.
1: Igihe natangura iki gikorwa.
0: J'ai commencé à voyager quand mon premier enfant avait 5 mois.
1: Natanguye gufata ingendo umwana wanje wa mbere yari afise amezi 5 y'amavuko.
0: Et elle pleurait beaucoup.
1: Kandi yari umwana yamarika ararira.
0: Je ne pouvais pas la laisser.
1: Kandi sinari gushobora kumusiga.
0: Je me rappelle quand je quittais cette fois-là le Congo et on avait un séminaire à Abidjan.
1: Muri ico gihe ndibuka twategerezwa kuva i Congo twerekeze Abidjan muri Côte d'Ivoire.
0: Avec ma fille de 5 mois.
1: Na wa mukobwa wanje w'imyaka w'amezi 5.
0: Arrivé à l'aéroport à Kinshasa.
1: Tumaze gushika kuri aéroport Kinshasa.
0: Certains des pasteurs avec qui on voyageait.
1: Bamwe mu bapastor twari kumwe muri ugo rugendo.
0: Puisque dans l'aéroport il faisait tellement chaud.
1: Kubera yuko ku kibuga cy'indege hari hashushe.
0: Et l'enfant n'était pas à l'aise.
1: Maze umwana akaba atamerewe neza.
0: Elle pleurait.
1: Yararira.
0: Maintenant, un pasteur
1: maze umwungere umwe
0: qui a commencé à dire à l'autre pasteur avec qui on partait.
1: Atangura kubwira uwundi mu pastoro twari kumwe muri ugo rugendo.
0: N'est-ce pas, c'est pourquoi nous ne voulons pas que les femmes puissent être impliquées dans le ministère.
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0: badakwiye kugira. Regardez comment sa fille fait des bruits.
1: Laba ingene umukobwa wiwe ari karadubenzwa.
0: On partait à la session.
1: Kandi aho twari tugiye mu nama nkuru zitoranya.
0: Mais ma directrice de la division pendant cette période là c'était à Abidjan.
1: Noneho rero division yari Abidjan.
0: Madame Anne-Marie la connaît, elle s'appelait Metonou.
1: Muri icyo gihe Madame Anne-Marie aramuzi yitwa Metonou.
0: Elle m'aimait beaucoup.
1: Yarankunda cyane.
0: Elle avait déjà préparé une fille pour garder ma fille.
1: Yari yamaze kuntegurira uwindi mwigeme azoheza kamfasha uyo mwana.
0: Et quand j'ai entendu ce que le pasteur disait,
1: maze igihe numva iby'aba pastoro bariko barongorerana,
0: Seigneur, pardon.
1: Narikoze ku mutima ndagira
0: nti, ne permet pas que ma fille tubabarire soit une pierre d'achoppement.
1: Ntuwemere yuko uyu mukobwa wanje abinyandura uko
0: yamaze. Travailler pour toi.
1: Jewe ndipfuza kugukorera.
0: Aide-moi.
1: Numfashe.
0: Et à partir de ma prière, Dieu m'a donné la paix.
1: Kandi mejeje gusenga Imana yarampaye impore.
0: Je suis parti.
1: Maze ndagenda.
0: J'ai trouvé quelqu'un qui a gardé ma fille.
1: Maze mbona ubundi mwigema mfasha gucunga uyo mwana.
0: Quand j'étais dans le comité, tout s'est passé bien.
1: Igihe naba rero ndi mu makomite atandukanye byose byagenze neza.
0: Et nous sommes bien rentrés.
1: Maze duhongera tuganuka mahoro.
0: Et à partir de cela, Dieu m'a béni. Je vous ai dit avec 5 enfants.
1: Fashitiye kuri uyo Imana yarampezaga narababwiye mfite abana batanu.
0: Je n'ai jamais cessé de travailler pour Dieu puisque je suis une mère.
1: Kandi uyu munsi sindigera mpagarika gukorera Imana kuko ngo ndi umubyeyi.
0: Et cette fille là aujourd'hui elle travaille, elle a déjà terminé ses études.
1: Kandi uyu mukobwa nari mfite icyo gihe uyu munsi nawe arafite ibyo akora kuko yarangije amashuri.
0: Elle est aussi très spirituelle que sa mère.
1: Nawe nyene nuwe mwemu nka
0: nyina. Alléluia. Rien ne peut nous empêcher.
1: Nakino nakimwe rero cyo tubuza kubandanya.
0: Si vous avez quelque chose qui vous empêche, donnez ça à Dieu.
1: Ni haba rero hari kintu mubona kibabangamye gishora kubabuza urugendo gishikanira Imana.
0: C'est ton secret avec ton Dieu.
1: Kandi ukigira ibanga n'Imana yawe.
0: Ne cache pas ta faiblesse.
1: Ntuzuhishe intege nke zawe.
0: Nous répétons encore, si vous en avez encore, mettez dans la boîte.
1: Abisubiyemo kandi ni haba hari ikintu ubona nk'intege nke gishiraho
0: mu kaka. Chaque jour nous prions, demain nous clôturons, nous allons brûler ça.
1: Umunsi buri munsi turasenga kandi ejo tuzorangiza. Kandi bituzobiturira.
0: Utilise le talent que Dieu t'a donné.
1: Nukoreshe Imana yaguhaye.
0: Quand tu bénis les autres.
1: Niwahaba umugisha kubana.
0: Dieu prend soin de toi.
1: Imana izokwitwara
0: nawe. Hallelujah.
1: Hallelujah.
0: Nous sommes ici avec nos sœurs et nos dirigeants.
1: Turi hano turi kumwe n'abashiki bacu hamwe n'abayobozi.
0: Quand nous sommes dans la mission, Dieu est en premier lieu.
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0: Oui, nous pouvons communiquer avec les membres de nos familles qui sont restés.
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0: Maintenant notre priorité c'est vous,
1: c'est
0: vous les femmes. Ariko cyane
1: 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Amen.
0: Tous les jours ici, jusqu'à demain, nous ne pensons qu'à vous les femmes d'ici au Burundi.
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0: C'est mercredi que nous allons commencer à penser encore à la maison.
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0: Notre joie c'est de vous voir.
1: Ariko uyu mwanya akanyamuneza kacu no kubabona mwebwe.
0: Que Dieu vous bénisse.
1: Mani bahezagire.
0: Rappelez-vous des petits groupes qui sont puissants pour l'évangélisation.
1: Mwibuke ibijanye na bya bikogwa by'imigwi mito bidasanzwe mu gikogwa kivuga butumwa.
0: Pasteur nous a complété.
1: Pastori yatwujurije.
0: Wow. Nous sommes ici pour l'évangélisation.
1: Turi hano kubwivuga butumwa.
0: Nous sommes ici pour terminer le travail et que Jésus revienne.
1: Turi hano kugira ngo turangize igikorwa maze Yesu aze.
0: Nous avons quelque chose à dire.
1: Turafise rero icyo tugomba kuvuga.
0: Dans la culture africaine.
1: Mu mico nyafrika.
0: Mon secret c'est à moi.
1: Ibanga ni ryanje.
0: Mon histoire c'est à moi.
1: Inkuru yanje iyi nyereke ni iyi wanje nyine.
0: Chère sœur Nilde.
1: Mukundwa Nilde.
0: Ici chez nous en Afrique.
1: Twebwe hani wacu muri Afrika.
0: Nous avons essayé.
1: Twaragerageje.
0: Mais nous n'avons pas encore réussi.
1: Ariko ntitwigeze tubishobora.
0: Nous avons les livres de méditation des femmes,
1: le ministère des femmes. Igitabo abakimugisata cabakenyezi dukoresha mu kuzirikana ijambo
0: ry'Imana. Nous demandons aux femmes de donner leurs histoires.
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0: zabo. Nous vous demandons de donner vos témoignages.
1: Aho tubasaba ngo muzane ibishinga ntahe
0: byanyu. Je remercie le Seigneur puisque pasteur a parlé aussi des témoignages.
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0: intambwe. En Afrique, c'est difficile aux femmes de s'ouvrir et donner leurs histoires.
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0: byanyu. C'est pourquoi dans la plupart des méditations de notre livre de méditation, il n'y a pas beaucoup de femmes qui donnent les histoires du Burundi.
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0: La sœur Anne-Marie, vous connaissez, quand elle travaillait avec moi, c'était difficile de trouver les histoires.
1: Mushiki wanje Anne-Marie arayibukige twakorana yuko byari bigoye kubona inkuru yaje ituruka hano.
0: Je pense qu'à partir de maintenant.
1: None rero ndiko ndavyiyumvira uyu munsi.
0: Pasteur président.
1: Pastoro muyobozi.
0: J'espère que nos femmes vont donner des histoires.
1: Ndizigira noneho ko abakenyezi bazohora basabikanya nabandi inkuru
0: zabo. Comme vous aviez donné des témoignages ici.
1: Nkuko mwabikoze mugatanga ibishinga ntahe hano.
0: Donnez vos témoignages.
1: Nimutange ibyo bishinga ntahe.
0: Nous allons partager avec les femmes qui souffrent comme vous avez souffert.
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0: Ce n'est pas que quand vous donnez vos histoires, on va vous ridiculiser. Non. Nous voulons que vos histoires renforcent la foi des autres
1: femmes.
0: Combien de femmes seront prêtes à partager? À partager leurs histoires.
1: J'hésite
0: encore.
1: Amen. Amen.
0: Quand vous partagez votre histoire, Dieu vous bénit.
1: Iyo mutanze igishinga ntahe cyane Imana irabahezagira.
0: Amen.
1: Amen.
0: Amen. Une fois nous sommes allés à la générale conférence.
1: Igihe kimwe twigeze kwerekeza kuri conférence générale.
0: Pendant une de nos sessions.
1: Hari mu gihe kimwe cy'inama.
0: Il y a la femme qui arrangeait, on dit editing en anglais, qui arrangeait nos articles.
1: Hariho umukenyezi yarajejwe gutunganya inyandiko.
0: Et quand nous étions en train de suivre les sessions,
1: kandi igihe twari ko turakurikirana ibikorwa by'inama,
0: une femme est venue me dire,
1: umukenyezi yaraje arambwira,
0: c'est toi Maloba, Debi Maloba.
1: Ngo ni wewe witwa Debi Maloba.
0: J'ai dit oui.
1: Maze ndavuga nti
0: yego. On vous attend dans les bouffes des ministères des femmes.
1: Araheza aramubwira ati tubarindiriye hariya mu cyumba cy'igisata cy'abakenyezi.
0: Il y a une femme qui vous attend là-bas, qui vous cherche.
1: Hariho umukenyezi abarindiriye hariya.
0: Et je suis allée là-bas, j'ai dit, elle me cherche pourquoi, je ne la connais même pas.
1: Maze na jenara ki yesi, natahura igituma ariko arandondera kuko sinarinda muzi.
0: Quand je suis arrivée là-bas,
1: igihe rero nari maze kuhashika,
0: c'est toi Maloba?
1: Maze acharavuga
0: ati, c'est toi Debi?
1: Ni wewe Debi?
0: J'ai dit, oui, c'est moi.
1: Naje ndikiriza nti ni
0: yego rije. Est-ce que tu regardes les commentaires qu'on donne pour les femmes qui ont écrit les articles?
1: Maze acharambaza ati, mbega wararavye ama commentaire cyanke se ibyo abantu banditse nkuru mwatanze.
0: J'ai dit non.
1: Maze ndamwishura nti oya.
0: Il y a les femmes qui sont bénies par vos témoignages.
1: Maze aramenyesha ati hariho abakenyezi bahezagijwe bahezagiwe kubera igishinga ntahe cyane.
0: Bien sûr, chaque année j'écrivais au moins un article sur ce que Dieu a fait pour moi.
1: Ego nivyo buri mwaka nari narihaye intumbero yo kwandika akantu kubyerekeranye n'iby'Imana yankoreye.
0: Et je contribue aussi parmi les femmes qui écrivent. Et puis on fait un livre de 360 méditations.
1: Maze naranaterera mu kwandika maze duheza dukora igitabo ki nsiguro zishika amajana 360.
0: Vous voyez, vous pouvez être une bénédiction pour les autres.
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0: C'est notre encouragement aujourd'hui, chère maman.
1: Nizo ntege tubatera uyu munsi bakundwa
0: bafite. Nous voulons recevoir les témoignages des femmes d'ici.
1: Turakeneye rero kuronka ibishinga ntavya bakenyezi bo ngaha.
0: chère maman.
1: Bakundwa bavyeyi.
0: Soyez prête.
1: Nimwitegure.
0: Quand vous avez une histoire.
1: Nimwaba mufise inkuru.
0: Appelez même pasteur.
1: Hamagara na pasteur.
0: Appelez maman Louise.
1: Jango hamagare madame Louise.
0: Vous dites ça c'est mon histoire.
1: Mazumubwira uti yini inkuru yanjye.
0: Ça c'est mon témoignage.
1: Iki ni gishinga ntahe cyane.
0: Mais je ne connais pas comment commencer.
1: Ariko sinzi iyo mpera niyonje.
0: Nous voulons seulement une page.
1: Twebwe dukeneye urupapuro rumwe.
0: 300 mots ou 200 et quelques mots.
1: Ku rupapuro umwe imbere hajaho amajambo atarenga 300
0: hagati y'abajana. Je vais parler avec le pasteur docteur Julien et les autres qui vont vous aider.
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0: Là-bas à la générale conférence on a aussi besoin de vos histoires.
1: Eh kubera yuko hariya muri conférence générale barakeneye inkuru zanyu na.
0: Eh vous avez beaucoup d'histoires.
1: Kandi murazifise.
0: Que Dieu vous bénisse. Pour celles qui sont prêtes à donner.
1: Kurabo biteguye kuzitanga.
0: Maintenant aujourd'hui,
1: none rero uyu munsi,
0: nous continuons avec les ministères qui nous aident dans notre petit groupe.
1: Tugiye kubandanya no kurabira hamwe igikorwa kidufasha kubandanya dutera imbere muri ya migwi mito mito
0: yacu. Le groupe que vous allez former d'ici là.
1: Imigwi twizigira yuko mugiye gutangura.
0: Pour atteindre le monde.
1: Kugira ngo dushobore gushikira isi.
0: Pour toucher le cœur.
1: Kugira ngo tukore ku mitima y'abantu.
0: Puisque vous avez une mission à faire.
1: Kubera yuko mufise igikorwa mutegerezwa kurangura.
0: Le ministère des femmes accueille chaque femme.
1: Ni igikorwa cy'abakenyezi cyo kwakira abakenyezi bose.
0: Rappelez-vous de notre slogan qui dit j'irai atteindre mon monde.
1: Mwibuke cyacivugo cyacu kigira giti ndagenda nshikira isi.
0: Chaque femme ici au Burundi.
1: Umukenyezi wese hano I Burundi.
0: Toute femme qui est venue ici.
1: Umukenyezi wese yaje hano.
0: Vous faites partie des disciples de Jésus.
1: Muri cha gitigiri cy'intumwa za Yesu.
0: Vous faites partie des bien-aimés de Jésus.
1: Kandi muri mu gitigiri cy'abakundwa ba Yesu.
0: Dieu vous demande de accomplir sa mission.
1: Kandi mani basaba kugira ngo mushitse shimwe giye abahamagaye.
0: De dire la parole à partager la parole.
1: Kugira ngo muvuge iryo jambo ry'ubutumwa bwiza muri sabikanye n'abantu.
0: D'entendre la parole et la vivre dans votre foyer.
1: Ngo mwumve mutego gutwi ijambo maze mube nk'uko ijambo ribabwira.
0: Sachez que personne ici n'est exempté.
1: Mumenye yuko atanumwe akingiwe ngaha.
0: Vous n'avez aucune exception et cause à vous défendre.
1: Eka ntamvu nimwe mufise nta n'ubushobozi.
0: Vous devez atteindre le monde.
1: Ningombwa mwumve yuko mutegerezwa gushikira isi.
0: Femme pour Christ.
1: Abakenyezi ba Kristo.
0: Femme pour Christ.
1: Abakenyezi ba Kristo.
0: Levons-nous d'abord.
1: Muduhagarare.
0: Je vois les femmes qui sont en train de prier pour moi.
1: Ndiko ndabona abansengera.
0: Muransengera. Femme pour Christ. Femme pour Christ.
2: Amen.
0: Faisons d'abord comme ça. 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Kurempe vi.
1: Chane.
0: Amen. Wow. Voilà ce que nous appelons participation.
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0: Hébreux chapitre 13 verset 16.
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0: Lisons Hébreux chapitre 13 verset 16.
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0: C'est notre motivation.
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0: Ne négligez pas de faire le bien.
1: Kugira ngo ntukigire ubuntu ntimuka byiragire kuko imbabazi bimeze bityo.
0: Et de partager ce que vous avez.
1: Hamwe no gusabikanya ibyo mufise.
0: Ne négligez jamais de faire le bien.
1: Ntimukabure gukora icyiza.
0: et de partager ce que vous avez.
1: Namwe no gusabikanya ibyo mufise.
0: Sachez que Dieu il nous bénit toujours.
1: Kubera yuko Imana iduhezagira buri gihe.
0: Tous nous sommes bénis.
1: Twese twarahezagiwe.
0: Et nous sommes bénis de façon différente.
1: Kandi twahezagiwe mu buryo butandukanye.
0: Et quand nous sommes bénis par Dieu,
1: kandi iyo tumaze kuba twarahezagiwe n'Imana,
0: nous devons partager ce que Dieu nous a donné.
1: Bica dusabwa rero gusabikanya n'abandi by'Imana yaduhezagiye.
0: Souvent nous sommes égoïstes.
1: Rimwe na rimwe haraho tugaragara nk'abikunda cyane.
0: Et ça c'est l'esprit humain.
1: Kandi uko niko kamere y'umuntu imeze.
0: Nous chérissons tout ce que nous avons.
1: 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Ndaje kubaha karorero ko mu gihugu kiwacu.
0: Permettez-moi une minute, mon pays le Congo.
1: Igihugu kiwacu ni Congo.
0: Vous savez chez nous au Congo?
1: Twimurazi twebwe hariya muri Congo.
0: Les femmes.
1: Abakenyezi.
0: Même les hommes.
1: Hamwe n'abagabo.
0: Ils valorisent plus l'habillement que même le manger.
1: E barashagaciro cyane imyambarire bakanabirutisha n'imfungurwa
0: bafu. Ils parlent de la sape.
1: Bavuga ngo kushaza.
0: Et les femmes.
1: Kandi abakenyezi.
0: Elle s'habille avec les couleurs.
1: Bambara n'amabara yose.
0: Elle mixe les couleurs.
1: Usanga bacangitiranije amabara atandukanye.
0: Les jours qu'elle porte rouge, je pense même ici.
1: Ndibaza ko nahana ariko byo babiri igihe bambaye.
0: Les souliers doivent être rouges.
1: Impuzi tukura ibara ritukura.
0: Les pantalons rouges.
1: Nibindato biba bitukura
0: igitenge gitukura. Même les sacs à main rouge.
1: Eka mbere na gashagoshi ko mukuru ko gatukura.
0: Je pense ici aussi.
1: Ndibaza ko na hariko byo babiri.
0: Quand c'est bleu du haut en bas.
1: Iyo ari ubururu n'ubururu gwera ku mutwe gushika hasi.
0: Quand c'est noir, il mélange les couleurs.
1: Iyo ari umukara aracangitiranya amarangi.
0: Et ça quelquefois ça donne un problème.
1: Kandi rimwe na rimwe ibyo birazana ikibazo.
0: Puisque aujourd'hui nous parlons de service communautaire.
1: Kubera yuko uyu munsi tuvuga ibikogwa byo kugira neza.
0: Dans nos groupes, nous pouvons aussi utiliser les dons des données comme un service et un ministère.
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0: Alors souvent quand vous demandez.
1: Rimwe na rimwe rero yubajije.
0: Aujourd'hui nous allons visiter l'orphelinat.
1: Maze tukavuga duti uyu munsi turaja kugendera ikigo cy'imfubyi.
0: Nous allons visiter des femmes célibataires.
1: Turaja kugendera abakenyezi bibana bonyene.
0: Nous avons des nouveaux baptisés qui n'ont pas de moyens.
1: Turaja kugendera ababatijwe bashasha batagira ubujyo.
0: Chère maman, donnez tout ce que vous avez. Que vous n'utilisez plus pour que nous puissions aller donner.
1: Mazuga tera kamugira uti bavyeyi nimuzana ibyo mufise mutagikoresha. Tugende kubitanga.
0: Beaucoup de fois.
1: Kenshi gashoboka.
0: La femme va dans sa garde-robe.
1: Uyu mukenyezi araheza akagenda ha ashiri impuzu ziwe.
0: Elle fait des va et vient.
1: Agakubita umutwe hirya nini.
0: Elle regarde tout ce qui est dans la garde-robe.
1: Yitegereza aho ashingura imyambaro yiwe.
0: Elle n'est pas prête d'enlever un seul habit.
1: Maze bikamubera ikibazo gukura
0: mu mwambaro. Elle n'est pas prête d'enlever un soulier.
1: Abikamubera ikibazo gukura mu kirato
0: kimwe. Si j'enlève cet habit et ce soulier, ah.
1: Kubera yuko avuga ati ninatangiye impuzu niki kirato bizogenda
0: gute. C'est puisque souvent nous chérissons nous-mêmes.
1: Kubera yuko rimwe na rimwe turi abantu bikunda.
0: Si jamais arrivez, vous arrivez dans vos habits, il y a même les habits que vous ne portez pas, mais vous échouez de trier les habits.
1: Mbega ntibirabashikiraho mugenda aho mushira impuzu kandi harimo impuzu mutacyambara ariko bikabagora yuko muyihe wundi.
0: Puisque on s'aime soi-même.
1: Kubera yuko kwikunda ariko biri mutwe.
0: Tout est bon.
1: Mubona kari byiza.
0: Une façon que vous pouvez mesurer votre foi.
1: I urugero rero go gupima ukwizera kwanyu.
0: Et le fait de partager.
1: Ni ubujyo bwo kumva worohewe gusangiza
0: n'abantu. Quand vous serez prêt à amener un soulier comme celui-ci, vous le donnez à quelqu'un.
1: Ni gihe uzobona ikirato nk'iki ugifite ukagiha mugenza watagira.
0: Amenez quelque chose que vous chérissez et donnez à quelqu'un. Ukaba. Vous avez dépassé maintenant les bornes.
1: Kuzana ikintu wakunda cyane maze ukagihuwundi aho niho muzoba mumaze kujabuka.
0: Amen. Allez faire cet exemple.
1: Ni mugende rero mushire mu ngira ko
0: karoro. Allez faire cette expérience.
1: Genda mushire mu ngira ko karoro.
0: Et c'est là où vous allez tester vous-même votre crédibilité.
1: Aho rero niho muzoba mwishize ku munzane mwebwe ubwanyu.
0: Service communautaire.
1: Ibikogwa byo mu kibano byo kugira neza.
0: Comment est-ce que le ministère de l'action communautaire est compté dans l'évangélisation?
1: Mbega ni gute ibi bikogwa byo kugira neza biharugwa mwivuga butumwa.
0: C'est un ministère qui va toucher quelqu'un qui est dans l'impossibilité.
1: Kubera yuko ibi bikorwa ni gikogwa gikora ku mutima w'umuntu.
0: Rappelez-vous que nous avons trois R dans lesquelles nous agissons.
1: Mwibuke yuko dufise imici tatu dutegerezwa gukoreramo.
0: Le premier c'est nourrir la population, nourrir mon monde.
1: Ubwa mbere ni kugaburira ababaye ku isi, kugaburira abantu.
0: Nourrir c'est comme donner la nourriture, mais cette nourriture est spirituelle, sociale ou dans d'autres domaines.
1: Rero kugaburira mu byumve mu buryo bw'imwemu no mu kibano.
0: La deuxième c'est motiver, équiper, sensibiliser.
1: Ubwa kabiri no gushoboza abandi, no kurarikira abandi.
0: Et la troisième c'est maintenant aller et toucher le cœur du dehors, reach out.
1: Ubwa gatatu rero noneho no kugenda ugashikira abari mwisi hanze.
0: Nous avons des dons différents, comme je vous l'ai dit.
1: Ibi rero naramaze kubivuga yuko dufite impano zitandukanye.
0: Et ces dons nous viennent selon la grâce que Dieu nous a donnée.
1: Kandi izo mpano tuzironka kubwo ubuntu Imana iba yaragusesekajeko.
0: Rappelez-vous encore que c'est dans Romains chapitre 12 verset 6.
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0: Pourquoi l'action communautaire?
1: Kubera iki bikogwa byiza?
0: La plupart de nous disent service de Dorcas, hein?
1: Benshi bamuri tugara vuga iby'igikogwa cha Dorcas.
0: Aller dehors et donner faire service.
1: Kugenda maze mukagira ico mukore yabantu.
0: L'action communautaire répond aux besoins physiques et spirituels de votre communauté.
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0: Combien de gens viennent de Buganda ici?
1: Ni bangahe baje hano bavuye Buganda hari?
0: Amen.
1: Amen.
0: Buganda c'est le nom que j'ai connu le plus facile.
1: Et Buganda ni ryo zina ryanyoroheye cyane
0: kumenya. Combien viennent de Kivoga?
1: Aba hano mu Kivoga.
0: Merci beaucoup. Merci. Même notre maman est là. Combien viennent de Pasteur aidez-moi? Quelles sont les places ici?
1: Abaje bava muri mission ya Gitega.
0: Gitega. Amen, amen, amen, amen. Que Dieu vous bénisse.
1: Abaje bava muri mission ya Ngozi.
0: Waouh! Que Dieu vous bénisse.
1: Abaje bava muri mission ya Bujumbura.
0: Waouh! Que Dieu vous bénisse. Que Dieu vous bénisse tous.
1: Et
0: combien viennent de Nairobi?
1: Abaje bavuye Nairobi.
0: Je suis là.
1: Niho ndi.
0: Combien viennent de Maryland?
1: Ni bande baje
0: bava. Amen.
1: America ni hari.
0: Ce que nous voulons voir ici.
1: Icho tugomba kubona hano.
0: Que vous veniez de Bujumbura.
1: Wabuvi Bujumbura.
0: De Ngozi.
1: Ngozi.
0: De Buganda.
1: Buganda.
0: De Kitega,
1: Gitega,
0: de Kivoga,
1: Kivoga,
0: de Nairobi,
1: Nairobi,
0: de Maryland,
1: de Maryland.
0: Vous avez une communauté.
1: Mwese murafise ikibano.
0: Amen.
1: Amen.
0: Amen.
1: Amen.
0: Maintenant la question que je dois vous poser.
1: Ikibazo rero mpeza nkababaza niki?
0: Est-ce que nous connaissons les besoins physiques et spirituels de là où nous venons?
1: Mbega twoba tuzi ubukene bw'ibyimwemu n'ivy'umubiri byaho tuva.
0: Puisque sans connaître leurs besoins, nous ne serons jamais utiles.
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0: Nous suivons l'exemple de Jésus.
1: Kubera yuko dukurikira akarorero ka Yesu Kristo.
0: Jésus partait dans la communauté et nous devons aller dans la communauté.
1: Yesu Kristo ya marikaragenda mu mihana natwe dutegerezwa kugenda uko nyine.
0: Jésus identifiait les besoins de la communauté et nous nous avons nos communautés, nous devons les identifier.
1: Kandi Yesu Kristo igihe cyose yabarika aragenda mu mihana yaraheza akamenya ikibazo abo bantu bafise. Natwe niko dusabwa kumenya ibibazo abantu
0: bafite. Même avant d'identifier ces besoins là, il faisait d'abord l'amitié avec eux. Nous devons faire l'amitié avec eux.
1: Kandi mbere yuko amenya ibibazo byabo yabarondera ko ubucuti n'ubugenzi. Natwe turasabwa kurondera ubwo bucuti n'ubugenzi kuri abo.
0: C'est de là que nous devons commencer.
1: Aho niho dutegerezwa guhera.
0: Quelqu'un qui vous connaît, quand on vient chez vous, on frappe à la porte, vous fermez. Quelqu'un qui vient frapper à la porte, vous fermez la porte, vous ne voulez pas recevoir les gens.
1: Umuntu rero aje agadodoraho mubaye muca mwugara umujyango kuko mudakeneye kwakira abantu.
0: On connaît, on vous donne même les noms. Cette femme adventiste là, elle n'est pas gentille.
1: Abantu rero baramaze no kubamenya barashobora kubavuga no mu mazina yanyu bakagira bati uyu mukenyezi w'umadventiste afisi imico mibi.
0: Vous n'êtes pas près de la communauté puisque vous êtes une femme adventiste. Vous êtes mes femmes, ministère des enfants,
1: rero,
0: comptable, enseignante, infirmière.
1: Abantu muranka kwegerana nabo maze mukitarura kubera yuko muri abamifemu, muri abaganga, muri abakontabure, muri ibiki nibiki.
0: Comment allez-vous faire l'amitié avec eux?
1: Mbega none muzoheza mugira ubucuti n'abantu gute?
0: C'est ce qui nous bloque d'aller évangéliser.
1: Ngivyo ibitubuza kuja kuvuga ubutumwa.
0: Même quand vous venez avec votre soutien, les gens ne peuvent pas accepter.
1: Mbere abantu bamwe ntibashobora kubakira nubwo mwoza mubaza ni
0: impacha. Regardez-moi ici.
1: Ni murabe jewe nga.
0: Pasteur. Il peut voir que moi je n'ai pas d'appareil. Mais regarde, il veut me donner l'appareil. Il ne sourit pas. Il me méprise. Est-ce que je vais le recevoir? Essayez, pasteur, soyez strict. Il sourit, là je peux accepter. Il a échoué, mais regardez-moi. Mais regardez-moi, je lui donne. C'est ce que nous faisons tous.
1: Ibyo nibyo usanga dukora.
0: Même si vous avez quelque chose qui va résoudre les problèmes de la personne, mais si vous n'avez pas l'amour, elle ne reçoit pas et ça ne va pas agir.
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0: Comment commencer ce ministère de action communautaire?
1: Mbega ni gute twatanguza iki gisata cyangwa se iki gikorwa cy'ibikorwa byiza
0: n'umwandiko? La première chose.
1: Ikintu cyambere bisaba.
0: Recherchez les données démographiques de votre communauté. Combien de gens?
1: Ni ngombwa ko murondera ibitigiri by'ababaho mu kirano muri.
0: Igitigiri cy'abantu. Quel genre de population?
1: Mbega n'abantu bwoko ki nshatse kuvuga bameze gute mu myifato?
0: Quelles sont les préférences religieuses dans cette communauté?
1: Mbega nibiki bakunda mu bijanye no kwemera mu
0: idini? Quels sont les revenus de ces gens?
1: Mbega baronka ibyo ibibabeshaho biciye mu zahe nzira?
0: Ces éléments et informations vont vous aider maintenant à faire la planification
1: ibyo bintu
0: découvrir les besoins.
1: Ibyo bintu nayo makuru bizoheza bibafashe ingene mugira indinganizo kubera yuko muzoba mubazi neza.
0: Si vous ne connaissez pas les besoins de la population, même si vous donnez ce que vous allez donner, ne va pas aider.
1: Kubera yuko ni mutamenya ubukene bw'abantu, ibyo muzotanga ntacho bizoheza ngo bimare.
0: En vous mêlant aux gens comme Jésus s'est mêlé aux autres, je vous l'ai dit.
1: Ni mwamara kwisukiranya nabo nkuko Yesu yisukiranya nabo.
0: Et votre intervention, faites-le personnel, foyer en foyer.
1: Kandi ugufashanya kwanyu bikaba ku miryango.
0: Sachez que votre objectif c'est de partager l'amour de Jésus à ces gens-là pour qu'ils viennent.
1: Mwibuke yuko intumbero yanyu nyamukuru aba ariyo gusabikanya urukundo ruva kuri Yesu kugira ngo abo nabo baheze baze.
0: Demandez aux besoins, de quoi les gens ont besoin.
1: Ni mubaze mumenye ubukene bw'abantu.
0: Qu'est-ce qu'ils ont besoin?
1: Mbega bakeneye iki?
0: Vous pouvez utiliser des questionnaires.
1: Murashobora gukoresha kantu kari ku rutonde rw'ibibazo.
0: Vous pouvez poser des questions.
1: Murashobora kubaza ibibazo.
0: C'est comme ce que nous allons faire aujourd'hui.
1: Kandi ni navyo tuja gukora uyu munsi.
0: Je suis en train de faire une étude.
1: Ndiko ndakora icyigwa kanaka.
0: À part les 6 défis que nous avons dans les ministères des femmes.
1: Haruhande y'intambamye zitandatu dusanganywe mu gisata cy'abakenyezi.
0: Quels sont les autres défis que nous avons après le Covid?
1: Mbega ni zihe zindi ntambamye dufise ubu inyuma ya Covid?
0: Nous allons vous poser des questions.
1: Turaje kubabaza ibibazo.
0: Et comme ça, ça va aider notre division à voir encore comment nous allons plus que les 6 défis que nous avons déjà sur lesquels nous travaillons.
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0: Même dans les services communautaires, c'est la même chose.
1: Eh kambere no muri ibi bikorwa byiza byo mu kibano ni niko bitegerezwa.
0: Ne ramassez pas seulement les choses pour ramasser alors que vous ne connaissez pas les besoins.
1: Eh ntimugapfe kwegeranya ibintu gusa mu ntumbero yo kuvyegeranya kandi mutazi cy'abantu bakeneye.
0: Là vous allez faire un travail inutile.
1: Kuko muzokwisanga muri ko mukora igikorwa cy'imfagusa.
0: Et aussi si vous voulez être béni.
1: Kandi ni mwaba mwipfuza guhezagirwa.
0: Donnez ce que vous-même vous appréciez.
1: Na ni mutange icyo namwe mubona ko akibereye mwo kwakira.
0: Puisque souvent on a vu quand on donne les paniers, on dit amenez tout ce que vous avez pour que nous puissions les partager. Vous cherchez les plus usés là, des choses que vous avez rejetées. Dieu ne peut pas.
1: Kubera yuko kenshi iyo batangaje itangazo ngo muzoza nibyo tuzofasha abantu mugenda kurondera imishire y'ibintu mutacambara mutokoresha.
0: Vous donnez les chaussures des enfants qui sont déjà usées. La blouse qui a déjà des trous. Comment vous vous sentez quand vous donnez cela? Sachez qu'à la fin, Dieu va dire, quand j'étais nu, vous m'avez vêtu. C'est avec les habits de
1: Lambeau.
0: Donnez ce que vous appréciez. Vous pouvez préparer votre groupe avec des séminaires avant d'aller faire ces services communautaires.
1: Imbere yuko mugenda kuri icyo gikorwa cyiza.
0: Et quand vous allez, vous serez efficace.
1: Kandi ni mwagenda mwabikoze uko muzogira amahirwe.
0: Vous pouvez aller même au-delà de distribuer seulement puisque il y a même des maisons et des foyers où il y a des disputes et des dislocations puisque la femme ne connaît pas préparer.
1: Mbere murashobora kuja gukora n'ibirengeye gutanga ibintu gusa kubera yuko hari ingusanga ziriko zirasambuka.
0: Donc, dans votre petit groupe là, décidez aussi de ce que vous allez faire dans la communauté. Vous pouvez faire des expériences ou des démonstrations de cuisine. Vous pouvez faire des séminaires sur la réduction des stress.
1: Et kambere mugakora nama séminaire kubijanye ningene mwogabanya ibyo gutuma mutwe bigwiriye muri kino gihe.
0: Surtout pendant la période où les enfants sont en train de se préparer pour aller à l'école, les parents sont stressés, ils n'ont pas de cahiers, ils n'ont pas des uniformes, ils n'ont pas de minerval. Allez les apaiser.
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0: Même dans votre groupe là, vous pouvez faire des cotisations pour acheter les éléments nécessaires à donner à une communauté, chère maman.
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0: Toujours action communautaire. Il y a une maman qui nous a donné le témoignage ici de son mari qui s'est remarié. Si c'est un problème dans votre communauté, pourquoi ne pas parler de cela?
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0: Aujourd'hui, avec la langue ici, vous pouvez même organiser beaucoup de programmes. Il y a beaucoup de programmes que vous pouvez faire dans la communauté.
1: 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Hari intego nyinshi mushobora gukora zo gufasha ikibano.
0: Rappelez-vous ces petits groupes, c'est pour l'évangélisation.
1: Mwibuke iyi migwi miti ntumbero yayo nyamukuru nivuga butumwa.
0: Renforcer les nouveaux venus.
1: Aho tuba twipfuza gukomeza abizera bashasha.
0: Transformer la communauté.
1: No guhingura ikibano.
0: Pour que l'image de votre église soit convaincante dans
1: Irango ishusho y'ishengero ryanyu ibe yivugwa neza kandi.
0: Vous pouvez même organiser les services d'aide aux femmes qui sont maltraitées.
1: Murashobora mbere gutunganya ibikorwa byo gufasha abakenyezi bafashwe nabi.
0: Défense des enfants.
1: Ibya gufasha abana mu byo bakeneye.
0: Aide aux soins sans abri.
1: No gufasha abatagiraho baba.
0: C'est beaucoup.
1: Ni byinshi.
0: C'est beaucoup.
1: Ni byinshi.
0: Pour réussir.
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0: Avec votre groupe.
1: Muri wa mugwi wanyu muto.
0: Planifier les sessions de prière.
1: Nimushireho ibiringo byo gusenga.
0: Planifier bien.
1: Nimutegure neza.
0: Et adaptez bien votre programme aux besoins de votre communauté.
1: Maze integuro yanyu muyitunganye mwisunze ibyo mukeneye ngaho muri kibano.
0: Mais aussi aux ressources que vous avez chez vous.
1: Eka kandi mufatire no kuburyo mushobora kuronka.
0: Encore la méthode de Jésus-Christ est la meilleure.
1: Da kandi ndongera kubabwira yuko uburyo bwa Yesu bwonyene ari bwo bwiza.
0: C'est celle qui permettra d'atteindre les gens avec succès.
1: Kubera yuko ari bwo buryo bwonyene bushobora gutuma abantu shika ku ntumbero bihaye atakunanirwa.
0: Les sauveurs s'aimaient aux hommes comme quelqu'un qui veut leur bien.
1: Umucunguzi wacu Yesu kiranya n'abantu nk'ubipfurize neza.
0: Il leur a montré la sympathie.
1: Agaheza akabegirira impuhwe.
0: Il a répondu à leurs besoins.
1: Maze akitwara ari ku bukene bwabo.
0: Il a gagné leur confiance.
1: Araheza aratsindira icyizere cyabo.
0: Puis il leur a dit de les suivre.
1: Maze yonge afatiraho arabatumirira ngo
0: murikire. Que votre communauté de Ngozi ait d'abord confiance en vous.
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0: Ainsi vous allez gagner beaucoup d'âmes.
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0: Vous serez utile.
1: Kandi muzoba muri abantu ngira kimazi.
0: Et Dieu dira.
1: Kandi umwami azovuga kuri mwebwe agira ati.
0: Bonne et fidèle servante.
1: Ngaba basukubanje beza babizigirwa.
0: Et votre reward est là-bas au ciel.
1: Kandi impera yanyu izobiri mwiju.
0: Votre récompense est toujours au ciel.
1: Impera yanyu izoba iri mwijuru.
0: Tout ce que nous sommes en train de faire.
1: Ibyo turiko turakora byose.
0: Nous sommes en train de le faire pour notre maître.
1: Turiko tubikora kubwo umwami wacu.
0: Je ne peux jamais expecter recevoir quelque chose de mon président.
1: Si ndabikora niteze kuronka ikintu bikivuye kuri président.
0: Ou de votre directrice.
1: Cyangwa iby'umuyobozi wanyu.
0: Puisque c'est lui qui va vous récompenser, c'est votre Dieu.
1: Kubera yuko uzobaha impera ni Imana yanyu.
0: Et ce que vous faites aujourd'hui.
1: Kandi ibyo mukora uyu munsi.
0: C'est comme si vous êtes en train de stocker vos bénédictions.
1: Ni nkaho muri ko murizigamira imihezagiro yanyu.
0: Avec le peu que Dieu nous a donné.
1: Bike dukoresheje biki Imana yaduhaye.
0: Soyons prêts à travailler.
1: Nimureke twibe abiteguye gukora.
0: Et les petits groupes vont vous aider à être bien organisés.
1: Kandi ya migwi mito izobafasha kuba abantu bitunganije neza.
0: Soyez équipés.
1: Nero nimureke tube dufise ibikoresho.
0: Vos ressources sont là.
1: Ibitabo mushobora gukoresha biriho.
0: Pasteur nous a dit qu'il a amené 15.
1: Pasteur yamaze kuvuga ko yazanye 15.
0: Que les femmes qui sont déjà prêtes, nous voulons les voir. Que les femmes qui sont prêtes passent déjà chez maman là-bas pour acheter ça.
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0: Qui est notre comptable là-bas?
1: Mbega umuko ntabure wacu
0: n'umwe. Celle qui a ce livre.
1: Ninde yandika ibi bitabo.
0: J'ai déjà un ici qui veut le prendre.
1: Ndafise kimwe ngani ndagiki.
0: Prenez-le. Amen.
1: Amen.
0: Amen.
1: Amen.
0: Que toutes les femmes qui veulent prendre ça, s'il vous plaît, passez chez maman Faustine pour vous enregistrer. Les livres, où sont les livres? Passez directement chez maman Faustine. Maman Faustine, prenez-les. Maman, passez chez maman Faustine. Oh, acclamons pour les mamans. Ça, c'est déjà un pas. Gloire à Dieu. Gloire à Dieu. Les femmes de valeur. Alléluia.
2: Amen.
0: Alléluia. Oh, que Dieu vous bénisse. Que Dieu vous bénisse. Que Dieu vous donne la force afin que nous puissions aller dans nos communautés et changer nos communautés. Alléluia.
1: Alléluia.
0: Et tous celles qui disent qu'à partir d'ici, non, nous allons nous mettre au travail, mettez-vous debout.
1: Amen.
0: Amen. Amen. Amen. Amen. Nous allons demander à notre pasteur de prier pour nous. Pasteur président, priez pour nous. Nous avons besoin de bénédictions. Nous voulons commencer notre pas. Nous voulons que Dieu nous bénisse pour que nous puissions aller bénir les autres. Ne vous en faites pas. Quand vous essayez, Dieu va verser ses bénédictions sur vous. Que Dieu vous bénisse. Que Dieu vous bénisse. Avant que notre directrice vienne, je voudrais que pasteur prie pour chaque décision que nous prenons. Et demain, nous allons signer. Que Dieu vous bénisse.
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0: Il n'y a plus de délai, il n'y a plus de délai, il n'y a plus de délai, il n'y a plus de délai. Tu es venu au monde avec rien et tu repartiras de la même manière. Faible à la naissance, faible à la fin, les mains vides en arrivant, les mains vides en partant. L'argent, les biens matériels, tu ne les avais pas et tu ne les emporteras pas. Ta première maison, quelqu'un te l'a donnée. Ta dernière demeure, quelqu'un te la closera. Voilà le destin de tout être humain. Alors, pourquoi ton orgueil? Pourquoi la haine? Pourquoi la jalousie? La rancune? L'égoïsme? Tu es grandi grâce à l'amour et aux soins des autres. Et c'est encore et qui te fermera tes yeux quand tout sera fini. La vie est un souffle éphémère, un passage, une parenthèse que nous refermerons nous tous un jour. Tout ce que nous aimons resteront ici sur terre. Seuls nos actes partiront avec nous. Pourquoi tu ne cherches pas ceux qui partiront avec toi et qui te seront un bon juge un jour? Mon ami, n'oublie pas, un jour, il y aura un jugement suprême où toute personne se présentera devant Dieu avec ses propres actes qui lui sont marqués avant le sommeil. Car après le sommeil, disons ta mort, il n'y aura aucun autre acte, que soit bon ou mauvais, qui te sera possible à faire pour toi et pour les autres. Et pire encore, personne entre les vivants et les morts ne peut changer ton destin à la mort. Par ailleurs, ce sont tes actes à la mort qui te seront juges. Ce que je ne sais pas, si ces derniers actes jusqu'à ta mort te jugeront beau ou pas, mais la régression de tout cela est maintenant quand tu es encore vivant. Mon ami, il ne faut pas perdre ton temps pour rien. Il n'y a plus de délai. La fin de toutes les choses est proche. La terre tremblera. Le ciel éblalera. La lune et le soleil ne donneront pas leur lumière. Les étoiles tomberont. Et tout le monde tremblera devant le juge suprême qui ne se trompe jamais et qui n'est plus corruptible. Il appellera ses enfants dans une voix douce, mais terrible aux méchants, en disant: Venez tous ceux qui ont été élus et recevez votre récompense éternelle. Ils rassembleront devant lui de toutes les nations et de tout coin du monde. C'est à partir de ce moment-là que les savants réjouiront de leur joie sans fait avec leur sauveur. Mon ami, prépare-toi dès maintenant car il va être nuit où personne ne sera plus capable à travailler. Ne perds pas ton temps pour rien. Ne perds pas ton temps pour rien. Il n'y a plus de délai. 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